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3: Et en ce lundi 6 juillet, bonne fête aux Nolwenn, les béliers. C'est dans la plus stricte intimité que vous trouverez ce à quoi vous aspirez fondamentalement. Les taureaux, évitez de vous poser trop de questions sur la relation que vous venez de nouer. Les gémeaux, vous devrez faire un effort pour maintenir l'équilibre de vos finances. Cancer, pourquoi penser compliqué quand tout peut être si simple? Les lions, les changements qui s'annoncent s'avéreront très bénéfiques. Vierge, soignez les détails et soyez discret sur vos projets d'avenir. Balance, en famille, vous risquez de rencontrer quelques difficultés avec vos enfants ou avec vos parents. Les scorpions, les choses iront pour le mieux. Sagittaire, si vous avez besoin d'argent pour démarrer une affaire, vous l'obtiendrez. Les capricornes, des idées créatrices vous viennent spontanément à l'esprit. Les Verseaux, la vie de famille sera peut-être un peu agitée, mais la tendresse sera bien présente. Enfin les poissons, le conflit des générations existe vraiment. Vous en êtes la preuve vivante. Bonne journée et à demain.

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Oxygène Réunion ouvre l'éphémérite du jour. Ce lundi 6 juillet 2026, nous sommes le 187e jour de l'année, en semaine 28. Il reste 178 jours avant 2027. Bonne fête aux Mariettes. C'est aussi la journée internationale du baiser et le souvenir de Pasteur vaccinant contre la rage en 1885.

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2: Bonjour à tous et à tous, voici le flash info d'Oxygène Réunion ce lundi 6 juillet. Sécurité routière d'abord, les gendarmes ont mené 9 opérations de contrôle sur les routes de l'île durant le week-end du 4 au 5 juillet. Bilan lourd, 72 infractions relevées. Dans le détail, 20 alcoolémies, 8 conduites sous stupéfiants, 10 défauts d'assurance, 20 permis retirés et 11 véhicules immobilisés. Les contrôles restent ciblés sur les comportements les plus accidentogènes, avec un message clair pour les automobilistes, prudence et responsabilité sur tous les axes. À Saint-Denis, une fillette de 7 ans a chuté dimanche du 3e étage d'un immeuble du Chaudron vers 13h. L'enfant était consciente lors de sa prise en charge par les secours avant d'être évacuée vers le CHU Nord. Une enquête est ouverte pour comprendre les circonstances exactes de cet accident. Une information qui suscite beaucoup d'émotions dans le quartier. Économie maintenant. Dossier fiscal sensible autour des taxes sur les alcools à La Réunion. Casino, le groupe Caillé et Diageo Réunion ont obtenu gain de cause devant la Cour de cassation dans plusieurs contentieux liés aux droits d'accise appliqués avant 2018. L'État devra rembourser plusieurs millions d'euros. Le dossier le plus important concerne Vindémia Logistique, avec plus de 10 millions d'euros validés en remboursement. La faille législative a été corrigée depuis, mais trop tard pour les sommes déjà perçues. À Sainte-Marie, place aux vacances actives. La commune lance Sport Vacances 2026, un dispositif gratuit pour les jeunes de 8 à 16 ans. Jusqu'au 31 juillet, les éducateurs municipaux iront dans 7 quartiers, avec du multisport, du handball, de la boxe éducative, du football et de l'ultimate. En août, cap sur la piscine de Flacourt, avec des animations aquatiques encadrées. Objectif, rendre le sport accessible à tous, près de chez soi. À Saint-Pierre, enfin, la première pierre du béguinage de Grand-Bois a été posée. Le projet prévoit 26 logements pour seniors autonomes, avec espaces partagés et accompagnement humain. Ouverture annoncée courant 2028. Côté ciel à Saint-Denis, temps globalement lumineux ce lundi, jusqu'à 27 degrés dans l'après-midi. Du littoral au plus haut sommet, voici la météo sur Oxygène Réunion.
3: Oxygène Réunion, bonjour. Ce lundi s'annonce lumineux sur une grande partie de l'île. À Saint-Denis, le soleil domine du matin à l'après-midi avec 18 degrés au réveil et jusqu'à 27 degrés. Dans les hauts, quelques nuages peuvent accrocher les reliefs, surtout l'après-midi, tandis que l'ouest garde de belles éclaircies. Petite brise au programme, profitez du soleil et très belle journée avec Oxygène Réunion.
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2: Et en ce lundi 6 juillet, bonne fête aux Nolwenn, les béliers. C'est dans la plus stricte intimité que vous trouverez ce à quoi vous aspirez fondamentalement. Les taureaux, évitez de vous poser trop de questions sur la relation que vous venez de nouer. Les gémeaux, vous devrez faire un effort pour maintenir l'équilibre de vos finances. Cancer, pourquoi penser compliqué quand tout peut être si simple? Les lions, les changements qui s'annoncent s'avéreront très bénéfiques. Vierge, soignez les détails et soyez discret sur vos projets d'avenir. Balance, en famille, vous risquez de rencontrer quelques difficultés avec vos enfants ou avec vos parents. Les scorpions, les choses iront pour le mieux. Sagittaire, si vous avez besoin d'argent pour démarrer une affaire, vous l'obtiendrez. Les capricornes, des idées créatrices vous viennent spontanément à l'esprit. Les Verseaux, la vie de famille sera peut-être un peu agitée, mais la tendresse sera bien présente. Enfin les poissons, le conflit des générations existe vraiment. Vous en êtes la preuve vivante. Bonne journée et à demain.

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Ce lundi 6 juillet 2026, nous sommes le 187e jour de l'année, en semaine 28. Il reste 178 jours avant 2027. Bonne fête aux Mariettes. C'est aussi la journée internationale du baiser et le souvenir de Pasteur vaccinant contre la rage en 1885.

0: 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Bonjour à tous et à tous, voici le flash info d'Oxygène Réunion ce lundi 6 juillet. Sécurité routière d'abord, les gendarmes ont mené 9 opérations de contrôle sur les routes de l'île durant le week-end du 4 au 5 juillet. Bilan lourd, 72 infractions relevées. Dans le détail, 20 alcoolémies, 8 conduites sous stupéfiants, 10 défauts d'assurance, 20 permis retirés et 11 véhicules immobilisés. Les contrôles restent ciblés sur les comportements les plus accidentogènes, avec un message clair pour les automobilistes, prudence et responsabilité sur tous les axes. À Saint-Denis, une fillette de 7 ans a chuté dimanche du 3e étage d'un immeuble du Chaudron vers 13h. L'enfant était consciente lors de sa prise en charge par les secours avant d'être évacuée vers le CHU Nord. Une enquête est ouverte pour comprendre les circonstances exactes de cet accident. Une information qui suscite beaucoup d'émotions dans le quartier. Économie maintenant. Dossier fiscal sensible autour des taxes sur les alcools à La Réunion. Casino, le groupe Caillé et Diageo Réunion ont obtenu gain de cause devant la Cour de cassation dans plusieurs contentieux liés aux droits d'accise appliqués avant 2018. L'État devra rembourser plusieurs millions d'euros. Le dossier le plus important concerne Vindémia Logistique, avec plus de 10 millions d'euros validés en remboursement. La faille législative a été corrigée depuis, mais trop tard pour les sommes déjà perçues. À Sainte-Marie, place aux vacances actives. La commune lance Sport Vacances 2026, un dispositif gratuit pour les jeunes de 8 à 16 ans. Jusqu'au 31 juillet, les éducateurs municipaux iront dans 7 quartiers, avec du multisport, du handball, de la boxe éducative, du football et de l'ultimate. En août, cap sur la piscine de Flacourt, avec des animations aquatiques encadrées. Objectif, rendre le sport accessible à tous, près de chez soi. À Saint-Pierre, enfin, la première pierre du béguinage de Grandbois a été posée. Le projet prévoit 26 logements pour seniors autonomes, avec espaces partagés et accompagnement humain. Ouverture annoncée courant 2028. Côté ciel à Saint-Denis, temps globalement lumineux ce lundi, jusqu'à 27 degrés dans l'après-midi. Du littoral au plus haut sommet, voici la météo sur Oxygène Réunion.
1: Oxygène Réunion, bonjour. Ce lundi s'annonce lumineux sur une grande partie de l'île. À Saint-Denis, le soleil domine du matin à l'après-midi avec 18 degrés au réveil et jusqu'à 27 degrés. Dans les hauts, quelques nuages peuvent accrocher les reliefs, surtout l'après-midi, tandis que l'ouest garde de belles éclaircies. Petite brise au programme, profitez du soleil et très belle journée avec Oxygène Réunion.
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2: Et en ce lundi 6 juillet, bonne fête aux Nolwenn, les béliers. C'est dans la plus stricte intimité que vous trouverez ce à quoi vous aspirez fondamentalement. Les taureaux, évitez de vous poser trop de questions sur la relation que vous venez de nouer. Les gémeaux, vous devrez faire un effort pour maintenir l'équilibre de vos finances. Cancer, pourquoi penser compliqué quand tout peut être si simple? Les lions, les changements qui s'annoncent s'avéreront très bénéfiques. Vierge, soignez les détails et soyez discret sur vos projets d'avenir. Balance, en famille, vous risquez de rencontrer quelques difficultés avec vos enfants ou avec vos parents. Les scorpions, les choses iront pour le mieux. Sagittaire, si vous avez besoin d'argent pour démarrer une affaire, vous l'obtiendrez. Les capricornes, des idées créatrices vous viennent spontanément à l'esprit. Les Verseaux, la vie de famille sera peut-être un peu agitée, mais la tendresse sera bien présente. Enfin les poissons, le conflit des générations existe vraiment. Vous en êtes la preuve vivante. Bonne journée et à demain.
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Ce lundi 6 juillet 2026, nous sommes le 187e jour de l'année, en semaine 28. Il reste 178 jours avant 2027. Bonne fête aux Mariettes. C'est aussi la journée internationale du baiser et le souvenir de Pasteur vaccinant contre la rage en 1885.

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2: Bonjour à tous et à tous, voici le flash info d'Oxygène Réunion ce lundi 6 juillet. Sécurité routière d'abord. Les gendarmes ont mené 9 opérations de contrôle sur les routes de l'île durant le week-end du 4 au 5 juillet. Bilan lourd, 72 infractions relevées. Dans le détail, 20 alcoolémies, 8 conduites sous stupéfiants, 10 défauts d'assurance, 20 permis retirés et 11 véhicules immobilisés. Les contrôles restent ciblés sur les comportements les plus accidentogènes, avec un message clair pour les automobilistes, prudence et responsabilité sur tous les axes. À Saint-Denis, une fillette de 7 ans a chuté dimanche du 3e étage d'un immeuble du Chaudron vers 13h. L'enfant était consciente lors de sa prise en charge par les secours avant d'être évacuée vers le CHU Nord. Une enquête est ouverte pour comprendre les circonstances exactes de cet accident. Une information qui suscite beaucoup d'émotions dans le quartier. Économie maintenant. Dossier fiscal sensible autour des taxes sur les alcools à La Réunion. Casino, le groupe Caillé et Diageo Réunion ont obtenu gain de cause devant la Cour de cassation dans plusieurs contentieux liés aux droits d'accise appliqués avant 2018. L'État devra rembourser plusieurs millions d'euros. Le dossier le plus important concerne Vindémia Logistique, avec plus de 10 millions d'euros validés en remboursement. La faille législative a été corrigée depuis, mais trop tard pour les sommes déjà perçues. À Sainte-Marie, place aux vacances actives. La commune lance Sport Vacances 2026, un dispositif gratuit pour les jeunes de 8 à 16 ans. Jusqu'au 31 juillet, les éducateurs municipaux iront dans 7 quartiers, avec du multisport, du handball, de la boxe éducative, du football et de l'ultimate. En août, cap sur la piscine de Flacourt, avec des animations aquatiques encadrées. Objectif, rendre le sport accessible à tous, près de chez soi. À Saint-Pierre, enfin, la première pierre du béguinage de Grandbois a été posée. Le projet prévoit 26 logements pour seniors autonomes, avec espaces partagés et accompagnement humain. Ouverture annoncée courant 2028. Côté ciel à Saint-Denis, temps globalement lumineux ce lundi, jusqu'à 27 degrés dans l'après-midi. Du littoral au plus haut sommet, voici la météo sur Oxygène Réunion.
3: Oxygène Réunion, bonjour. Ce lundi s'annonce lumineux sur une grande partie de l'île. À Saint-Denis, le soleil domine du matin à l'après-midi avec 18 degrés au réveil et jusqu'à 27 degrés. Dans les hauts, quelques nuages peuvent accrocher les reliefs, surtout l'après-midi, tandis que l'ouest garde de belles éclaircies. Petite brise au programme, profitez du soleil et très belle journée avec Oxygène Réunion.
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2: Et en ce lundi 6 juillet, bonne fête aux Nolwenn, les béliers. C'est dans la plus stricte intimité que vous trouverez ce à quoi vous aspirez fondamentalement. Les taureaux, évitez de vous poser trop de questions sur la relation que vous venez de nouer. Les gémeaux, vous devrez faire un effort pour maintenir l'équilibre de vos finances. Cancer, pourquoi penser compliqué quand tout peut être si simple? Les lions, les changements qui s'annoncent s'avéreront très bénéfiques. Vierge, soignez les détails et soyez discret sur vos projets d'avenir. Balance, en famille, vous risquez de rencontrer quelques difficultés avec vos enfants ou avec vos parents. Les scorpions, les choses iront pour le mieux. Sagittaire, si vous avez besoin d'argent pour démarrer une affaire, vous l'obtiendrez. Les capricornes, des idées créatrices vous viennent spontanément à l'esprit. Les Verseaux, la vie de famille sera peut-être un peu agitée, mais la tendresse sera bien présente. Enfin, les poissons, le conflit des générations existe vraiment. Vous en êtes la preuve vivante. Bonne journée et à demain.
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0: 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Ce dispositif s'adresse aux salariés exposés à certains risques professionnels. Grâce aux déclarations de leur employeur, ils cumulent des points qu'ils peuvent ensuite utiliser pour se former, changer de métier, réduire leur temps de travail ou même partir plus tôt à la retraite. C'est d'ailleurs ce qu'a fait Claire, qui a souvent travaillé de nuit dans sa carrière. Elle nous raconte comment elle a utilisé ses points C2P pour financer des trimestres de retraite.
1: Bonjour Claire.
2: Bonjour.
1: Vous aviez envie de prendre votre retraite un peu plus tôt.
2: Oui, j'ai travaillé des années avec des horaires décalés. Il me restait un peu moins de 2 ans avant ma retraite et j'ai pu utiliser mes points C2P.
1: Alors dites-moi, comment est-ce que ça fonctionne ?
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1: Bonjour, 16 départements de l'Ouest et du pourtour méditerranéen en vigilance orange canicule ce lundi, soit 9 de plus que dimanche. La Charente maritime, Dordogne, Gironde, Landes, Lot, Lot-et-Garonne, Deux-Sèvres et Vendée rejoignent ceux déjà concernés. Par ailleurs, Météo France a placé 7 départements en risque très élevé pour les incendies aujourd'hui. Pyrénées-Orientales, Aude, Hérault, Garbouches-du-Rhône, Vaucluse et Drôme. Sur le front des incendies, justement, le ministre de l'Intérieur a annoncé hier soir qu'un incendie en cours dans les Pyrénées-Orientales a parcouru 2000 hectares. La préfecture a utilisé le dispositif FR Alerte pour faire évacuer les habitants présents autour d'Isle-sur-Tête. Par ailleurs, l'incendie à Lédenon dans le Gard a été fixé. Il a parcouru 540 hectares. L'autoroute A9 a pu rouvrir hier soir sur une seule voie. Le musée Lalique, dans le Bas-Rhin, annonce avoir été victime d'un cambriolage hier au petit matin. Le musée, qui abrite quelques 650 œuvres du maître verrier René Lalique, restera fermé au public pendant plusieurs jours. La porte d'entrée du musée et 6 vitrines ont été brisées. Plusieurs millions d'euros de bijoux ont été dérobés par plusieurs individus cagoulés. Un policier a blessé par balle et arrêté hier à Clermont-Ferrand un homme qui attaquait un de ses collègues après avoir agressé au couteau plusieurs passants. Aucun élément n'évoque de caractère terroriste de cet acte à ce stade. Le pronostic vital du suspect n'est pas engagé. Ce Soudanais de 34 ans avait déjà été condamné par la justice dans la capitale auvergnate pour outrage, rébellion, violence sur policiers et menace de mort. Clermont-Ferrand est en proie depuis 2025 à une vague de violence et de règlement de compte liés au narcotrafic inédit dans cette ville. C'est la fin de ce flash, une très bonne journée à notre écoute.
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1: Bonjour à tous. Qui a éliminé le Brésil ? La Norvège, avec un doublé d'Erling Haaland hier soir au MetLife Stadium, 2-1 malgré le pénalty de Neymar en fin de match et un manqué de Bruno Guimarães plus tôt. Une première élimination brésilienne en 8e depuis 1990. L'Angleterre a aussi validé son ticket pour les quarts après un match fou face au Mexique, 3-2. Jude Bellingham a marqué deux fois en 2 minutes au 36e et 38e avant que Harry Kane ne scelle la victoire sur pénalty à la 60e, malgré l'expulsion de Jarrell Kwanza à la 54e. La première affiche des quarts est déjà connue, Angleterre-Norvège, ce samedi à Miami. La suite des 8e se joue aujourd'hui, avec un choc ibérique à 21h, Portugal-Espagne. Plus tard dans la nuit, à 2h, les États-Unis affronteront la Belgique pour une place en quart. Rendez-vous bientôt pour la suite du Mondial, belle écoute.

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1: Et ce dimanche 5 juillet, les courses ont lieu sur l'hippodrome de Saint-Cloud. Le tiers écarté Quintet Plus se déroulera dans la troisième course, épreuve de plat. 1600 mètres à parcourir, l'handicap des Hauts-de-Seine, départ prévu à 15h15 avec 16 partants. Voici les favoris du jour, le 5, Monsieur Fleurant, le 4, Alf Alf, le 15, Duty, le 14, Trophane, le 10, Sissio Boy. On complète cette combinaison avec le 3, Olympic Message, le 8, Kraskov et le 2, Félix aux Ormes. Notez le 5, le 4, le 15, le 14, le 10, le 3, le 8 et le 2. Le jeu simple avec le 5 gagnant, le 4 et le 15 en placé. 5, 4, 15, 14, 10, 3, 8 et 2. Bonne chance et à demain.

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1: Bonjour à tous et à tous, voici le flash info d'Oxygène Réunion ce lundi 6 juillet. Sécurité routière d'abord. Les gendarmes ont mené 9 opérations de contrôle sur les routes de l'île durant le week-end du 4 au 5 juillet. Bilan lourd, 72 infractions relevées. Dans le détail, 20 alcoolémies, 8 conduites sous stupéfiants, 10 défauts d'assurance, 20 permis retirés et 11 véhicules immobilisés. Les contrôles restent ciblés sur les comportements les plus accidentogènes, avec un message clair pour les automobilistes, prudence et responsabilité sur tous les axes. À Saint-Denis, une fillette de 7 ans a chuté dimanche du 3e étage d'un immeuble du Chaudron vers 13h. L'enfant était consciente lors de sa prise en charge par les secours avant d'être évacuée vers le CHU Nord. Une enquête est ouverte pour comprendre les circonstances exactes de cet accident. Une information qui suscite beaucoup d'émotions dans le quartier. Économie maintenant. Dossier fiscal sensible autour des taxes sur les alcools à La Réunion. Casino, le groupe Caillé et Diageo Réunion ont obtenu gain de cause devant la Cour de cassation dans plusieurs contentieux liés aux droits d'accise appliqués avant 2018. L'État devra rembourser plusieurs millions d'euros. Le dossier le plus important concerne Vindémia Logistique, avec plus de 10 millions d'euros validés en remboursement. La faille législative a été corrigée depuis, mais trop tard pour les sommes déjà perçues. À Sainte-Marie, place aux vacances actives. La commune lance Sport Vacances 2026, un dispositif gratuit pour les jeunes de 8 à 16 ans. Jusqu'au 31 juillet, les éducateurs municipaux iront dans 7 quartiers, avec du multisport, du handball, de la boxe éducative, du football et de l'ultimate. En août, cap sur la piscine de Flacourt, avec des animations aquatiques encadrées. Objectif, rendre le sport accessible à tous, près de chez soi. À Saint-Pierre, enfin, la première pierre du béguinage de Grandbois a été posée. Le projet prévoit 26 logements pour seniors autonomes, avec espaces partagés et accompagnement humain. Ouverture annoncée courant 2028. Côté ciel à Saint-Denis, temps globalement lumineux ce lundi, jusqu'à 27 degrés dans l'après-midi. Du littoral au plus haut sommet, voici la météo sur Oxygène Réunion.
2: Sur Oxygène Réunion, la météo de ce lundi 6 juillet garde un visage agréable. Le soleil domine d'abord sur le littoral, surtout à l'ouest et au sud. Dans l'après-midi, les nuages accrochent les hauts, avec quelques averses vers l'est et le sud-est. Vent faible, mer peu agitée à agiter. Un rayon, un sourire et belle journée sur Oxygène Réunion. Même les nuages restent polis.
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1: Et ce dimanche 5 juillet, les courses ont lieu sur l'hippodrome de Saint-Cloud. Le tiercé quarté Quintet Plus se déroulera dans la troisième course, épreuve de plat. 1600 mètres à parcourir, l'handicap des Hauts-de-Seine, départ prévu à 15h15 avec 16 partants. Voici les favoris du jour, le 5, Monsieur Fleurant, le 4, Alf Alf, le 15, Duty, le 14, Trophane, le 10, Sissio Boy. On complète cette combinaison avec le 3, Olympic Message, le 8, Kraskov et le 2, Félix aux Ormes. Notez le 5, le 4, le 15, le 14, le 10, le 3, le 8 et le 2. Le jeu simple avec le 5 gagnant, le 4 et le 15 en placé. 5, 4, 15, 14, 10, 3, 8 et 2. Bonne chance et à demain.
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1: Bonjour, 16 départements de l'Ouest et du pourtour méditerranéen en vigilance orange canicule ce lundi, soit 9 de plus que dimanche. La Charente maritime, Dordogne, Gironde, Landes, Lot, Lot-et-Garonne, Deux-Sèvres et Vendée rejoignent ceux déjà concernés. Par ailleurs, Météo France a placé 7 départements en risque très élevé pour les incendies aujourd'hui. Pyrénées-Orientales, Aude, Hérault, Garbouches-du-Rhône, Vaucluse et Drôme. Sur le front des incendies, justement, le ministre de l'Intérieur a annoncé hier soir qu'un incendie en cours dans les Pyrénées-Orientales a parcouru 2000 hectares. La préfecture a utilisé le dispositif FR Alerte pour faire évacuer les habitants présents autour d'Isle-sur-Tête. Par ailleurs, l'incendie à Lédenon dans le Gard a été fixé. Il a parcouru 540 hectares. L'autoroute A9 a pu rouvrir hier soir sur une seule voie. Le musée Lalique, dans le Bas-Rhin, annonce avoir été victime d'un cambriolage hier au petit matin. Le musée, qui abrite quelques 650 œuvres du maître verrier René Lalique, restera fermé au public pendant plusieurs jours. La porte d'entrée du musée et 6 vitrines ont été brisées. Plusieurs millions d'euros de bijoux ont été dérobés par plusieurs individus cagoulés. Un policier a blessé par balle et arrêté hier à Clermont-Ferrand un homme qui a attaqué un de ses collègues après avoir agressé au couteau plusieurs passants. Aucun élément n'évoque de caractère terroriste de cet acte à ce stade. Le pronostic vital du suspect n'est pas engagé. Ce Soudanais de 34 ans avait déjà été condamné par la justice dans la capitale auvergnate pour outrage, rébellion, violence sur policiers et menace de mort. Clermont-Ferrand est en proie depuis 2025 à une vague de violence et de règlement de comptes liés au narcotrafic inédit dans cette ville. C'est la fin de ce flash, une très bonne journée à notre écoute.
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1: Bonjour à tous. Qui a éliminé le Brésil ? La Norvège, avec un doublé d'Erling Haaland hier soir au MetLife Stadium, 2-1 malgré le pénalty de Neymar en fin de match et un manqué de Bruno Guimarães plus tôt. Une première élimination brésilienne en 8e depuis 1990. L'Angleterre a aussi validé son ticket pour les quarts après un match fou face au Mexique, 3-2. Jude Bellingham a marqué deux fois en 2 minutes au 36e et 38e avant que Harry Kane ne scelle la victoire sur pénalty à la 60e, malgré l'expulsion de Jarrell Kwanza à la 54e. La première affiche des quarts est déjà connue, Angleterre-Norvège, ce samedi à Miami. La suite des 8e se joue aujourd'hui, avec un choc ibérique à 21h, Portugal-Espagne. Plus tard dans la nuit, à 2h, les États-Unis affronteront la Belgique pour une place en quart. Rendez-vous bientôt pour la suite du Mondial, belle écoute.

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1: Et ce dimanche 5 juillet, les courses ont lieu sur l'hippodrome de Saint-Cloud. Le tiercé quarté Quintet Plus se déroulera dans la troisième course, épreuve de plat. 1600 mètres à parcourir, l'handicap des Hauts-de-Seine, départ prévu à 15h15 avec 16 partants. Voici les favoris du jour, le 5, Monsieur Fleurant, le 4, Alf Alf, le 15, Duty, le 14, Trophane, le 10, Sissio Boy. On complète cette combinaison avec le 3, Olympic Message, le 8, Kraskov et le 2, Félix Ozorm. Notez le 5, le 4, le 15, le 14, le 10, le 3, le 8 et le 2. Le jeu simple avec le 5 gagnant, le 4 et le 15 en placé. 5, 4, 15, 14, 10, 3, 8 et 2. Bonne chance et à demain.
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Bonjour sur Oxygène Réunion, cap sur les Bleus au Mondial 2026. La France est en quart, mais elle a dû s'arracher hier à Philadelphie face au Paraguay. Victoire 1-0, un pénalty obtenu par Désiré Doué et transformé par Kylian Mbappé a suffi. Dans un match fermé, tendu et marqué par la chaleur, Didier Deschamps l'a reconnu, ça n'a pas été simple. Le Paraguay a joué avec beaucoup d'agressivité. Après le 3-0 contre la Suède, les cadres ont moins brillé, mais Mbappé reste décisif et le groupe a gardé son sang-froid. Prochain obstacle, le Maroc, solide vainqueur du Canada. Oxygène Réunion vous donne rendez-vous jeudi 9 juillet pour France-Maroc, quart de finale à Boston. 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

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Ça s'accélère en la phase à élimination directe. Samedi, le Maroc a frappé fort contre le Canada, 3-0, avant la qualification des Bleus face au Paraguay, 1-0, sur un pénalty de Kylian Mbappé. La France, première du groupe I avec 3 victoires en 3 matchs, retrouvera donc le Maroc, deuxième du groupe C, jeudi à Boston pour une place en demi-finale. Dans la nuit, énorme secousse. La Norvège a sorti le Brésil, 2-1, grâce à un doublé d'Erling Haaland. Le buteur a reconnu sa surprise après cet exploit, pendant que la Seleção quitte le tournoi dès les 8e. L'Angleterre, elle, a résisté au Mexique, 3-2, malgré une infériorité numérique, avec un doublé de Jude Bellingham et un pénalty de Harry Kane. Côté infirmerie, Aurélien Tchouaméni reste touché aux adducteurs et pourrait manquer le quart les bleus. Prochaine grosse affiche ce lundi, Portugal-Espagne à Dallas. Rendez-vous demain sur Oxygène Réunion pour le prochain flash.

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1: Et ce dimanche 5 juillet, les courses ont lieu sur l'hippodrome de Saint-Cloud. Le tiercé quartet Quintet Plus se déroulera dans la troisième course, épreuve de plat. 1600 mètres à parcourir, l'handicap des Hauts-de-Seine, départ prévu à 15h15 avec 16 partants. Voici les favoris du jour, le 5, Monsieur Fleurant, le 4, Alf Alf, le 15, Duty, le 14, Trophane, le 10, Sissio Boy. On complète cette combinaison avec le 3, Olympic Message, le 8, Kraskov et le 2, Félix aux Ormes. Notez le 5, le 4, le 15, le 14, le 10, le 3, le 8 et le 2. Le jeu simple avec le 5 gagnant, le 4 et le 15 en placé. 5, 4, 15, 14, 10, 3, 8 et 2. Bonne chance et à demain.

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1: Bonjour à tous. Qui a éliminé le Brésil ? La Norvège, avec un doublé d'Erling Haaland hier soir au MetLife Stadium, 2-1 malgré le pénalty de Neymar en fin de match et un manqué de Bruno Guimarães plus tôt. Une première élimination brésilienne en 8e depuis 1990. L'Angleterre a aussi validé son ticket pour les quarts après un match fou face au Mexique, 3-2. Jude Bellingham a marqué deux fois en 2 minutes, au 36e et 38e, avant que Harry Kane ne scelle la victoire sur pénalty à la 60e, malgré l'expulsion de Jarrell Kwanzaa à la 54e. La première affiche des quarts est déjà connue, Angleterre-Norvège, ce samedi à Miami. La suite des 8e se joue aujourd'hui, avec un choc ibérique à 21h, Portugal-Espagne. Plus tard dans la nuit, à 2h, les États-Unis affronteront la Belgique pour une place en quart. Rendez-vous bientôt pour la suite du Mondial, belle équipe.

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0: 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Bonjour sur Oxygène Réunion, cap sur les bleus au Mondial 2026. La France est en quart, mais elle a dû s'arracher hier à Philadelphie face au Paraguay. Victoire 1-0, un pénalty obtenu par Désiré Doué et transformé par Kylian Mbappé a suffi. Dans un match fermé, tendu et marqué par la chaleur, Didier Deschamps l'a reconnu, ça n'a pas été simple. Le Paraguay a joué avec beaucoup d'agressivité. Après le 3-0 contre la Suède, les cadres ont moins brillé. Mais Mbappé reste décisif et le groupe a gardé son sang-froid. Prochain obstacle, le Maroc, solide vainqueur du Canada. 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

0: 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Oxygène Réunion, Flash Mondial 2026. Ça s'accélère en la phase à élimination directe. Samedi, le Maroc a frappé fort contre le Canada, 3-0, avant la qualification des Bleus face au Paraguay, 1-0, sur un pénalty de Kylian Mbappé. La France, première du groupe I avec 3 victoires en 3 matchs, retrouvera donc le Maroc, deuxième du groupe C, jeudi à Boston pour une place en demi-finale. Dans la nuit, énorme secousse. La Norvège a sorti le Brésil, 2-1, grâce à un doublé d'Erling Haaland. Le buteur a reconnu sa surprise après cet exploit, pendant que la Seleção quitte le tournoi dès les 8e. L'Angleterre, elle, a résisté au Mexique, 3-2, malgré une infériorité numérique, avec un doublé de Jude Bellingham et un pénalty de Harry Kane. Côté infirmerie, Aurélien Tchouaméni reste touché aux adducteurs et pourrait manquer le quart les Bleus. Prochaine grosse affiche ce lundi, Portugal-Espagne à Dallas. Rendez-vous demain sur Oxygène Réunion pour le prochain flash.
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2: Bonjour à tous sur Oxygène Réunion. Les Bleus sont toujours en mission dans ce Mondial 2026. Samedi à Philadelphie, la France a arraché son quart de finale en battant le Paraguay 1-0 sur un pénalty de Kylian Mbappé à la 70e minute. Le capitaine signe déjà son 7e but du tournoi et confirme une forme brûlante. Didier Deschamps a salué une qualification difficile face à un adversaire très rugueux et prépare désormais un choc majuscule. Marcus Thuram reprend en individuel après sa lésion au mollet, tandis qu'Oliz, Barcola et Manu Koné devront éviter un carton. À Boston, cap sur la récupération et la précision. 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

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Oxygène Réunion, Flash Mondial 2026. Ça s'accélère en la phase à élimination directe. Samedi, le Maroc a frappé fort contre le Canada, 3-0, avant la qualification des Bleus face au Paraguay, 1-0, sur un pénalty de Kylian Mbappé. La France, première du groupe I avec 3 victoires en 3 matchs, retrouvera donc le Maroc, deuxième du groupe C, jeudi à Boston pour une place en demi-finale. Dans la nuit, énorme secousse. La Norvège a sorti le Brésil, 2-1, grâce à un doublé d'Erling Haaland. Le buteur a reconnu sa surprise après cet exploit, pendant que la Seleção quitte le tournoi dès les 8e. L'Angleterre, elle, a résisté au Mexique, 3-2, malgré une infériorité numérique, avec un doublé de Jude Bellingham et un pénalty de Harry Kane. Côté infirmerie, Aurélien Tchouaméni reste touché aux adducteurs et pourrait manquer le quart les Bleus. Prochaine grosse affiche ce lundi, Portugal-Espagne à Dallas. Rendez-vous demain sur Oxygène Réunion pour le prochain Flash.

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0: 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Enjeu énorme, une place en quart contre le vainqueur de États-Unis-Belgique. Les deux voisins se connaissent par cœur, 40 duels depuis 1921. Dernier avantage au Portugal après le 2-2 de la Ligue des Nations 2025. Compo probable, Costa, Dias, Mendes, Vitinha, Bruno Fernandes, Ronaldo côté portugais, Simon, Kubarsi, Laporte, Rodri, Pedri, Yamal, Oyarzabal côté espagnol. À surveiller Ronaldo, Yamal, Rodri et Bruno. Victor Munoz est incertain, pas de suspendu majeur annoncé. 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

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Les deux voisins se connaissent par cœur, 40 duels depuis 1921, dernier avantage au Portugal après le 2-2 de la Ligue des Nations 2025. Compo probable, Costa, Dias, Mendes, Vitinha, Bruno Fernandes, Ronaldo côté portugais, Simon, Kubarsi, Laporte, Rodri, Pedri, Yamal, Oyarzabal côté espagnol. À surveiller Ronaldo, Yamal, Rodri et Bruno. Victor Munoz est incertain, pas de suspendu majeur annoncé. 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
1: Bonjour, au total 11 000 hectares ont été brûlés contre 5 700 l'an dernier à la même époque, a annoncé ce matin le ministre de l'Intérieur Laurent Nunez sur France 2. Il a également fait le point sur les incendies en cours dans les Pyrénées-Orientales malgré une accalmie la nuit dernière. Les conditions se dégradent à nouveau. Cédric Jubilard a reconnu le meurtre de son épouse Delphine dans une lettre manuscrite remise à son avocat. Le 17 octobre dernier, il avait été reconnu, rappelons-le, coupable par la cour d'assises du Tarn d'avoir tué cette infirmière de 33 ans dont le corps n'a jamais été retrouvé. Son procès en appel débutera le 21 septembre et devrait durer 4 semaines. L'avocat de Cédric Jubilard, maître Pierre Debuisson, donnera une conférence de presse à 13h. Les recettes fiscales liées au carburant ont baissé de 80 millions d'euros sur les 6 premiers mois de 2026, a fait savoir le ministre des Comptes Publics, David Amiel. Avec la guerre au Moyen-Orient, les prix du carburant se sont envolés à partir du 28 février. En conséquence, les consommateurs ont modifié leur comportement et ont acheté moins d'essence et de diesel. La Chine a annoncé avoir effectué un tir d'essai de missile dans le Pacifique. La Nouvelle-Zélande a vivement réagi. De son côté, le Japon a dit avoir exhorté la Chine à reconsidérer son tir d'essai de missile afin qu'il ne constitue pas une menace. Il s'agit d'une rare démonstration des capacités militaires chinoises dans le Pacifique Sud, région stratégique où les États-Unis, l'Australie et la Nouvelle-Zélande sont les puissances traditionnellement dominantes. Les bombardements russes qui ont frappé la région de Kiev ce matin ont fait au moins 10 morts. Dans la capitale, au moins 9 personnes ont été tuées et 46 autres blessées. C'est la fin de ce flash. Une très bonne journée à notre écoute.
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